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1: Bonjour à tous. Bélier, votre sens de l'organisation fait la différence. Vos initiatives sont appréciées par votre entourage professionnel.
2: Taureau, votre ouverture d'esprit favorise les rencontres.
3: Une relation prometteuse pourrait d'ailleurs rapidement prendre de l'importance.
4: Gémeaux, un imprévu modifie votre emploi du temps. En restant flexible, vous transformez facilement ce changement en circonstances opportunes.
5: Cancer, vous communiquez avec aisance et trouvez naturellement les mots qui rassurent, motivent ou convainquent vos interlocuteurs.
6: Lion, vous prenez de bonnes décisions pour vos finances.
7: Un conseil avisé vous aide à mieux appréhender ce domaine.
8: Vierge, vous êtes particulièrement inspiré et sûr de vous.
9: Vos idées sont claires, pertinentes et suscitent facilement l'adhésion.
10: Balance, prenez le temps de ralentir un instant.
11: Ce recul vous permettra de retrouver de la clarté et d'aborder la suite plus sereinement.
12: Scorpion, vos relations jouent un rôle positif dans vos projets.
13: Un échange, un soutien inattendu pourrait vous ouvrir une porte.
14: Sagittaire, votre sens de la communication est un véritable atout.
15: C'est le bon moment pour défendre ou partager vos idées.
16: Capricorne, vous gardez le cap sur vos objectifs.
17: Votre ambition, associée à votre réalisme, vous permet d'avancer avec une belle assurance.
18: Verseau, une révélation ou une information inattendue vous aide à mieux comprendre une situation.
19: Vous voyez désormais les choses autrement.
20: Poisson, votre sensibilité devient une force.
21: Votre écoute et votre bienveillance créent un climat de confiance.
22: Très belle journée à tous.
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2: Bonjour à tous, un avertissement pour ouvrir ce nouveau flash. L'IRM, l'Institut Royal de Météorologie, lance un avertissement jaune aux orages pour toute la Belgique dès cet après-midi et jusqu'à l'aube demain. La dépression arrive par le sud et ces orages pourront être localement violents et accompagnés de fortes pluies et de fortes rafales de vent. L'avertissement est valable de 17h cet après-midi à 4h demain matin. L'actualité en France, c'est cette voiture qui a délibérément foncé dans la foule hier à Caen. Il était 22h15. Un groupe déambulait près d'un bar en face de la gare. Il y a un mort, 10 blessés, dont 7 en état d'urgence absolue. L'automobiliste a été interpellé 20 km plus loin. Un suspect de 26 ans né en Russie, pas connu des services de renseignement, est donc en garde à vue. Une enquête est ouverte du chef d'assassinat et de violence volontaire avec arme. On apprenait hier que le patron de la CIA s'était rendu en Russie mardi où il a rencontré sur place son homologue des services de renseignement. Depuis lors, rien n'a filtré sur les entretiens, mais plusieurs médias américains croient savoir ces dernières heures qu'il portait sur une mise en garde, mettre en garde la Russie contre toute attaque visant l'OTAN. Il aurait également été question de la guerre en Iran, menaçant de sanctions supplémentaires si le détroit d'Hormuz n'était pas rouvert. C'est ce que rapporte CBS cette nuit, ainsi que le Wall Street Journal. La Maison-Blanche n'a pas répondu aux sollicitations de la presse. Cette nuit encore, un navire dont la nationalité et le sens de circulation ne sont pas précisés a à nouveau été touché par un projectile inconnu dans le détroit d'Hormuz, ce qui a provoqué un incendie à bord, éteint depuis lors, précise l'agence maritime britannique UKMTO. Les sports, les Red Panthers à l'assaut de la forteresse néerlandaise en fin d'après-midi. L'équipe féminine nationale de hockey affronte la meilleure équipe au monde, les Pays-Bas, invaincus en grand tournoi depuis 10 ans. Les Red Panthers ce jour pour une place en finale de la Coupe du Monde. Cyclisme sur le Tour d'Espagne, le Britannique Matthew Brennan a enlevé la 5e étape à Roquetes, une commune espagnole située dans la province de Tarragone, c'est en Catalogne. Brennan l'a emporté au sprint devant le Belge Jordi Meus et l'Italien Vincenzo Albanese. Le Slovène Tadej Pogacar, en quête du seul grand tour qui manque à son palmarès, conserve son maillot rouge de leader ce jeudi. La 7e étape mène le peloton de Alcocebre à Castellio, 177,5 km d'un parcours de moyenne montagne. On en termine avec un mot du temps, l'IRM donc qui lance cet avertissement jaune aux orages aujourd'hui. La journée, vous l'avez compris, sera pluvieuse avec cette onde pluvio-orageuse qui nous arrive par le sud du pays après avoir sévi sur la France. Côté température, on attend 25-26 degrés en Haute-Ardenne ou à la mer, 28 degrés sur le centre, 29 voire 30 degrés en Campine. Bon début de journée à tous, à tout à l'heure.
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1: Bonjour à tous. Bélier, votre sens de l'organisation fait la différence. Vos initiatives sont appréciées par votre entourage professionnel. Taureau, votre ouverture d'esprit favorise les rencontres. Une relation prometteuse pourrait d'ailleurs rapidement prendre de l'importance. Gémeaux, un imprévu modifie votre emploi du temps. En restant flexible, vous transformez facilement ce changement en circonstances opportunes. Cancer, vous communiquez avec aisance et trouvez naturellement les mots qui rassurent, motivent ou convainquent vos interlocuteurs. Lion, vous prenez de bonnes décisions pour vos finances. Un conseil avisé vous aide à mieux appréhender ce domaine. Vierge, vous êtes particulièrement inspiré et sûr de vous. Vos idées sont claires, pertinentes et suscitent facilement l'adhésion. Balance, prenez le temps de ralentir un instant. Ce recul vous permettra de retrouver de la clarté et d'aborder la suite plus sereinement. Scorpion, vos relations jouent un rôle positif dans vos projets. Un échange, un soutien inattendu pourrait vous ouvrir une porte. Sagittaire, votre sens de la communication est un véritable atout. C'est le bon moment pour défendre ou partager vos idées. Capricorne, vous gardez le cap sur vos objectifs. Votre ambition, associée à votre réalisme, vous permet d'avancer avec une belle assurance. Verseau, une révélation ou une information inattendue vous aide à mieux comprendre une situation. Vous voyez désormais les choses autrement. Poisson, votre sensibilité devient une force. Votre écoute et votre bienveillance créent un climat de confiance. Très belle journée à tous.
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1: Bonjour à tous, un avertissement pour ouvrir ce nouveau flash. L'IRM, l'Institut Royal de Météorologie, lance un avertissement jaune aux orages pour toute la Belgique dès cet après-midi et jusqu'à l'aube demain. La dépression arrive par le sud et ces orages pourront être localement violents et accompagnés de fortes pluies et de fortes rafales de vent. L'avertissement est valable de 17h cet après-midi à 4h demain matin. L'actualité en France, c'est cette voiture qui a délibérément foncé dans la foule hier à Caen. Il était 22h15. Un groupe déambulait près d'un bar en face de la gare. Il y a un mort, 10 blessés, dont 7 en état d'urgence absolue. L'automobiliste a été interpellé 20 km plus loin. Un suspect de 26 ans né en Russie, pas connu des services de renseignement, est donc en garde à vue. Une enquête est ouverte du chef d'assassinat et de violence volontaire avec arme. On apprenait hier que le patron de la CIA s'était rendu en Russie mardi où il a rencontré sur place son homologue des services de renseignement. Depuis lors, rien n'a filtré sur les entretiens, mais plusieurs médias américains croient savoir ces dernières heures qu'il portait sur une mise en garde, mettre en garde la Russie contre toute attaque visant l'OTAN. Il aurait également été question de la guerre en Iran, menaçant de sanctions supplémentaires si le détroit d'Ormuz n'était pas rouvert. C'est ce que rapporte CBS cette nuit, ainsi que le Wall Street Journal. La Maison-Blanche n'a pas répondu aux sollicitations de la presse. Cette nuit encore, un navire dont la nationalité et le sens de circulation ne sont pas précisés a à nouveau été touché par un projectile inconnu dans le détroit d'Ormuz, ce qui a provoqué un incendie à bord, éteint depuis lors, précise l'agence maritime britannique UKMTO. Les sports, les Red Panthers à l'assaut de la forteresse néerlandaise en fin d'après-midi. L'équipe féminine nationale de hockey affronte la meilleure équipe au monde, les Pays-Bas, invaincus en grand tournoi depuis 10 ans. Les Red Panthers ce jour pour une place en finale de la Coupe du Monde. Cyclisme sur le Tour d'Espagne, le Britannique Matthew Brennan a enlevé la 5e étape à Roquetes, une commune espagnole située dans la province de Tarragone, c'est en Catalogne. Brennan l'a emporté au sprint devant le Belge Jordi Meus et l'Italien Vincenzo Albanese. Le Slovène Tadej Pogacar, en quête du seul grand tour qui manque à son palmarès, conserve son maillot rouge de leader ce jeudi. La 7e étape mène le peloton de Alcocebre à Castellio, 177,5 km d'un parcours de moyenne montagne. On en termine avec un mot du temps, l'IRM donc qui lance cet avertissement jaune aux orages aujourd'hui. La journée, vous l'avez compris, sera pluvieuse avec cette onde pluvio-orageuse qui nous arrive par le sud du pays après avoir sévi sur la France. Côté température, on attend 25-26 degrés en Haute-Ardenne ou à la mer, 28 degrés sur le centre, 29 voire 30 degrés en Campine. Bon début de journée à tous, à tout à l'heure.
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1: Bonjour à tous. Bélier, votre sens de l'organisation fait la différence. Vos initiatives sont appréciées par votre entourage professionnel.
2: Taureau, votre ouverture d'esprit favorise les rencontres.
3: Une relation prometteuse pourrait d'ailleurs rapidement prendre de l'importance.
4: Gémeaux, un imprévu modifie votre emploi du temps. En restant flexible, vous transformez facilement ce changement en circonstances opportunes.
5: Cancer, vous communiquez avec aisance et trouvez naturellement les mots qui rassurent, motivent ou convainquent vos interlocuteurs.
6: Lion, vous prenez de bonnes décisions pour vos finances.
7: Un conseil avisé vous aide à mieux appréhender ce domaine.
8: Vierge, vous êtes particulièrement inspiré et sûr de vous.
9: Vos idées sont claires, pertinentes et suscitent facilement l'adhésion.
10: Balance, prenez le temps de ralentir un instant.
11: Ce recul vous permettra de retrouver de la clarté et d'aborder la suite plus sereinement.
12: Scorpion, vos relations jouent un rôle positif dans vos projets.
13: Un échange, un soutien inattendu pourrait vous ouvrir une porte.
14: Sagittaire, votre sens de la communication est un véritable atout.
15: C'est le bon moment pour défendre ou partager vos idées.
16: Capricorne, vous gardez le cap sur vos objectifs.
17: Votre ambition, associée à votre réalisme, vous permet d'avancer avec une belle assurance.
18: Verseau, une révélation ou une information inattendue vous aide à mieux comprendre une situation.
19: Vous voyez désormais les choses autrement.
20: Poisson, votre sensibilité devient une force.
21: Votre écoute et votre bienveillance créent un climat de confiance.
22: Très belle journée à tous.
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2: Bonjour à tous, les images sont impressionnantes. L'effondrement d'une montagne suivie d'un séisme et de coulées de boue ont dévasté une région du Népal. On dénombre plus de 160 morts et près d'un millier de disparus, dont 600 touristes étrangers dans ces vallées de l'Himalaya. 70 Belges sont au Népal et seuls 3 des 15 touristes présents précisément dans la région n'ont pas encore donné de nouvelles. C'est ce que nous faisait savoir peu avant minuit les affaires étrangères, qui ajoutent que 70 de nos compatriotes sont au Népal et enregistrés sur le site Travelers Online. L'Institut Royal de Météorologie et l'Institut Royal d'Aéronomie Spatiale de Belgique devraient être épargnés par les économies envisagées sur le budget fédéral. C'est en tout cas la volonté de la ministre de la Politique Scientifique, Vanessa Matz, qui demande de préserver d'économies additionnelles les deux organismes. L'été que l'on vient de passer, avec des vagues successives de chaleur, la sécheresse, l'incendie des Hauts-de-Fagne, a montré à quel point leurs services étaient vitaux. Georges-Louis Boucher est l'invité d'honneur du campus d'été du parti Nouvelle Énergie du maire de Cannes, David Linard, candidat à la présidentielle en mai prochain. La Gagne, c'est le nom de ce campus. Si l'on en croit le libéral et président du MR, tous deux partagent une même volonté, tourner la page de l'acharnement fiscal, freiner la hausse des dépenses publiques et engager les réformes indispensables pour préparer l'avenir des deux pays. Georges-Louis Boucher prendra la parole samedi à 16h30 là-bas. David Linard est maire de Cannes depuis 2014. Un nouveau médicament qui lutte contre le cancer du pancréas va débarquer sur le marché américain. Les autorités réglementaires viennent de donner leur feu vert à la biotech Revolution Medicines. Ce traitement, le daraxonrasib, est le premier à cibler l'une des principales causes moléculaires de la maladie. Il constitue l'une des avancées les plus importantes de ces dernières années dans le traitement du cancer du pancréas. Lors de la phase 3 de l'étude, il a permis ainsi de doubler ou quasi la durée médiane de survie des patients atteints d'une forme agressive de la maladie, passant à 13 mois chez eux ayant reçu une chimiothérapie. Et une de plus, la Fédération italienne de foot annonce retirer son soutien à Gianni Infantino, l'actuel président de la FIFA et candidat à sa réélection en mars 2027. Son projet, finalement avorté, de privatiser le foot aura été fatal à l'Italo-Suisse. Nous continuerons à travailler aux côtés de l'UEFA et des autres fédérations européennes pour promouvoir une vision de football fondée sur le mérite, la solidarité, la durabilité et la place au centre des supporters, dit le communiqué de la fédération italienne. Attention, l'IRM lance un avertissement jaune aux orages pour toute la Belgique dès cet après-midi et jusqu'à l'aube demain. La dépression arrive par le sud et ces orages pourront être localement violents. On attend quand même beaucoup d'eau, beaucoup de pluie. L'avertissement est valable à partir de 17h cet après-midi. Bonne matinée à tous.
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avec Sur la Piste. Bienvenue à vous tous et toutes. En ce jeudi 27 août, c'est reparti pour MatFM jusqu'à midi dans votre radio avec quelques bons sons, bien sûr, et puis quelques petites infos locales. Je vous propose Rihanna avec Friend of Mine, également ce succès de l'été 90, Lorca avec Reed Modelage au Che, ou encore Petit Biscuit avec I Live Again. 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

et That I Made You Love Me. Retour en 1980 avec DJ's Band et Centerfall. Juste après l'horoscope avec Serge Lucas. On retrouve également Miley Cyrus avec Younger You. Également Aurélia, pardon, avec Soirée Mondaine. Ou encore de la douceur avec Julie Zenati avec le morceau Why.

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1: Bonjour à tous. Bélier, votre sens de l'organisation fait la différence. Vos initiatives sont appréciées par votre entourage professionnel.
2: Taureau, votre ouverture d'esprit favorise les rencontres.
3: Une relation prometteuse pourrait d'ailleurs rapidement prendre de l'importance.
4: Gémeaux, un imprévu modifie votre emploi du temps. En restant flexible, vous transformez facilement ce changement en circonstances opportunes.
5: Cancer, vous communiquez avec aisance et trouvez naturellement les mots qui rassurent, motivent ou convainquent vos interlocuteurs.
6: Lion, vous prenez de bonnes décisions pour vos finances.
7: Un conseil avisé vous aide à mieux appréhender ce domaine.
8: Vierge, vous êtes particulièrement inspiré et sûr de vous.
9: Vos idées sont claires, pertinentes et suscitent facilement l'adhésion.
10: Balance, prenez le temps de ralentir un instant.
11: Ce recul vous permettra de retrouver de la clarté et d'aborder la suite plus sereinement.
12: Scorpion, vos relations jouent un rôle positif dans vos projets.
13: Un échange, un soutien inattendu pourrait vous ouvrir une porte.
14: Sagittaire, votre sens de la communication est un véritable atout.
15: C'est le bon moment pour défendre ou partager vos idées.
16: Capricorne, vous gardez le cap sur vos objectifs.
17: Votre ambition, associée à votre réalisme, vous permet d'avancer avec une belle assurance.
18: Verseau, une révélation ou une information inattendue vous aide à mieux comprendre une situation.
19: Vous voyez désormais les choses autrement.
20: Poisson, votre sensibilité devient une force.
21: Votre écoute et votre bienveillance créent un climat de confiance.
22: Très belle journée à tous.
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Sky, Maître Gims avec Game Over. Ce dimanche, Rantoul, il y aura une concentration des vieux tracteurs organisée par le télévision Jean Drenouille à la salle Pierre Collomb. Voilà, il y aura dîner, barbecue et dessert au prix de 20 euros pour les adultes et 10 euros pour les enfants. Et pour les chauffeurs, il y aura un repas et deux boissons comprises, dont une participation de 10 euros leur seront demandées pour le télévis. On écoute Maël avec Tic Tac et également Bendo avec Simplement. Et on retrouvera également Kamel.

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The Magician, c'était Lucky Again. Alors ce dimanche, il y aura une brocante à un cours dans le centre du village. Rendez-vous entre 9h et 17h pour la 24e édition. Voilà, maintenant si vous êtes exposant, cela coûtera 5€ pour 5 mètres. Voilà, l'installation se fera de 7 à 9h. C'est une organisation de Cultura Nostra. On écoute Zazie avec Larsen et puis Wet Wet Wet avec Sweet Little Mistelui pour arriver jusqu'au top de 10h.

Bienvenue à ceux qui viennent de nous retrouver, c'est Fréquence Aiguisée, vous ne touchez à rien, c'était Ambre avec Je me demande. Et dans la suite du programme, c'est Ginny, Dua Lipa avec Ant Le Bars, également Nas et Lauryn Hill avec If I World The World. On retrouve également Kylie Minogue avec Magic ou encore Maybe Alexa et Faceless avec New Religion.

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George Michael, Different Corner. Alors, le samedi 5 septembre, il y aura le repas annuel du club cyclo La Margelle d'Autriglis. Cela se fera dès 18h à la salle de l'entité à Jauge, avec au menu au moule nature, au moule à l'ail, au prix de 22€, accompagné bien sûr de frites, boulet de sauce tomate 18€, ou assiette campagnard frites 18€. Vous pouvez réserver dès à présent sur le site lamargelle.be. La suite du programme, c'est Orange Country avec Gorillaz, Bizarrap et Karl Jackson. On retrouvera également Christophe Willem avec System, Liane Folie, On a tous le droit. Et puis on aura même du son belge avec Suarez et le titre 10 ans.

Caroline. Et cartonne bien pour eux, Zao et MC Solar. C'était Comme Caroline. Retour à la chanson belge avec Axel Red, des Signes ton nom. On retrouvera également en fait Joe avec What's Love ou encore au rayon nouveauté H avec le remix 2026 du titre RMB alias Ring My Bell.

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d'Irlande. Hélène Segarra dans la programmation de votre radio. Et puis, il y aura la journée des familles ce samedi 29 août de 10h à 16h à Jodogne. Venez découvrir les activités sportives, culturelles, artistiques et récréatives proposées par les associations Club et SBL. Le rendez-vous est fixé au Hall des Sports de Jodogne, hein, rue de la Gadale, numéro 20. Accès gratuit, food trucks et château gonflable. Plus d'informations au 0479 44 44 29, 0479 44 44 29. Allez, un grand classique là pour arriver jusqu'au top de 11h et de la douceur à la fois. Stevie Wonder, voici I Just Called to Say I Love You. 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

Je pense à vous, Pierre Demar, pour entamer cette troisième heure de Matin FM. Mais on enchaîne tout de suite avec Pink et Luan Holloway, également Supergrass avec All Right. Et puis on retrouve également Jack Jones et Aura avec I Miss You. Bonne matinée à tous sur Fréquence.

de la fête du pays. Ce sera donc ce dimanche entre 7h et 15h. Rendez-vous à la buvette du terrain de football. Retour en 1989 pour retrouver Roxette avec The Look, également Solace. Ça, c'est un titre de cette année-ci avec Sorry. On aura également Maggie à la casse ou encore Gigi Lagostino et Albertino dans la radio avec Super.

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On était à Brest avec Nolwenn Leroy et on enchaîne tout de suite avec Kenvy avec Soleil dans ma tête. On retrouvera également Delta avec Héréditaire et puis en 2009 l'excellent titre Uprising signé Muse. Tout cela bien sûr.

0: L'excellent titre d'Olivia Rodrigo avec The Cure. Et puis à noter aussi dans votre agenda le marché des producteurs de Meux qui aura lieu le 4 septembre entre 15h et 20h au foyer Notre-Dame et sur la place rue du Chénian numéro 49. Donc c'est à Meux, je vous le rappelle. On revient dans quelques instants avec Stéphane Echer, un grand classique aussi des années 90 avec un Déjeuner en paix.
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Note Murrayhead avec One Night in Bangkok, en retour à l'instant en 1985. On va déjà refermer ce Matin FM pour ce jeudi. En tout cas, merci pour votre fidélité. À midi, vous retrouverez les infos de la mi-journée. Juste après, ce sera Eric Antier pour le break de midi. À 14h, Philippe Collin. 16h, le 16-19 avec Nathalie. 19h-20h, la boîte à hit avec Bernard. Et puis, dès 20h jusqu'à 22h, la Flosphère, bien sûr, en compagnie de notre ami Florent. Quant à moi, je reviendrai dès demain matin. 9h, et puis on se quitte avec une petite touche belge encore dans la programmation avec Orlan et Amour Pluriel. Excellent appétit, bon après-midi. Qu'est-ce que je fais?

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1: Bonjour à tous et bienvenue. Évoquons ce troublant fait divers survenu à Gré-d'Oiseau où deux corps sans vie ont été découverts sur la voie ferrée à proximité d'un passage à niveau. Nous sommes en plein milieu de nuit, les 2h30. Les corps d'un jeune homme né en 2004 et celui d'une jeune femme née en 2008, domiciliée à Gré-d'Oiseau. Le parquet du Brabant Wallon et un médecin légiste du laboratoire du département technique et scientifique de la police fédérale sont descendus sur les lieux. À cette heure, aucune piste n'est écartée. Et indique à la presse le porte-parole du parquet du Brabant Wallon. Les coulées de boue provoquées par l'effondrement d'une montagne dans les vallées de l'Himalaya. Ces coulées de boue ont fait 270 morts, au moins selon un nouveau bilan. 823 personnes sont portées disparues à cette heure, dont 517 touristes. Trois Belges figurent au nombre de ces personnes portées disparues. Une bonne nouvelle pour les personnes handicapées bénéficiant d'un revenu de remplacement. Les plafonds vont être relevés, ce qui va leur permettre de garder cette allocation pendant, mais surtout à la fin d'un contrat de travail temporaire, par exemple, car quand elle était suspendue, recourir à nouveau à une allocation chômage ou un autre revenu de remplacement dépendait du parcours du combattant. En chiffres, le plafond du revenu de remplacement passera à 9353 euros en septembre avant d'atteindre 12901 euros en 2029. C'est assez rare pour le signaler. Deux employés de l'aéroport allemand de Francfort sont décédés après avoir contracté le paludisme, probablement à la suite de piqûres de moustiques importées, des moustiques Anopheles contaminés, arrivés à bord d'un avion. Plusieurs autres employés contaminés ont été soignés et se portent bien aujourd'hui. Le paludisme cause chaque année des centaines de milliers de décès, principalement en Afrique subsaharienne. Des traitements existent et les patients pris en charge précocement guérissent généralement complètement. Une coalition de 29 États américains met Meta au pas. Elle accusait cette coalition en justice, la maison mère de Facebook et Instagram, d'avoir rendu nos ados addicts à ces applications, d'avoir menti sur leurs effets sur les enfants et violé une loi fédérale américaine sur la collecte des données des moins de 13 ans. Et réclamé jusqu'à 200 milliards de dollars de pénalité. Finalement, Meta accepte de verser 16,5 milliards de dollars et bride en échange également par défaut ses applications pour les moins de 18 ans, 2 heures par jour et rien la nuit. Ces contraintes ne s'appliqueront qu'aux ados des États signataires. L'accord précise bien qu'il n'y aura aucun précédent ailleurs, ni dans aucune juridiction internationale. Je rappelle que l'Institut Royal de Météorologie lance un avertissement jaune aux orages, et ceci pour tout le Royaume, dès cet après-midi et jusqu'à demain matin. La dépression arrive par le sud, depuis la France. Ces orages pourront être localement violents et accompagnés de fortes pluies ainsi que de fortes rafales de vent. L'avertissement est valable de 17h cet après-midi à 4h demain matin. C'est une onde pluvio-orageuse qui va être suivie de quelques périodes ensoleillées, mais très rapidement, suivie elle aussi d'une nouvelle zone orageuse qui arrivera en fin de journée. Côté température, il va faire chaud, voire lourd. 24 à 26 degrés sur les hauteurs du pays, ainsi qu'à la mer. 28 degrés sur le centre et de 29 à 31 degrés en Campine. Bon temps de midi à tous.
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En matière de programmation musicale, je tenais à préciser d'emblée que nous avons mis tout simplement les petits plats dans les grands. Sequoia, c'était à l'instant le nouveau simple de Suarez. Nous sommes jeudi. Comment allez-vous? Bien, je l'espère. Ravi de vous retrouver dès à présent à l'écoute du break de midi, puisque vous le savez, nous sommes ensemble jusqu'à 14h. On poursuit avec notamment The Jackson, Can You Feel It? Il y aura également Gracie Abrams avec Mini Bar. Et puis, retour dans l'immédiat. En 2008, voici Lady Gaga. Love Game. 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

Côté chanson française, eh bien, nous avons réuni notamment le dernier simple de Jeanne, le titre qui est Respire fort. Permettez-moi de vous souhaiter un excellent appétit si dès à présent, eh bien, vous passez à table ou vous êtes peut-être déjà à table. Quoi qu'il en soit, bon appétit. Allez, on poursuit avec Nick Kamen dans un instant, Wendy Nazaré, Pascal Obispo et Francis Cabrel. Et puis, on va retrouver notamment ceci, le duo Robin, en compagnie de Sarah Larsson.

Il faudrait que pleuve l'amour, le nouveau simple de Pascal Obispo, en compagnie de Francis Cabrel. Si vous aimez les souvenirs, eh bien on va retrouver un personnage qui aura marqué les années 80, lui seul, notamment Rick Astley dans un instant, Teddy Swims avec Mirce Nightingale, il y aura également Seal pour Chris From A Rose, et puis on va retrouver tout simplement Bridget Mendler. Voici la suite avec Ready or Not.

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0: C'est en 1995 qu'il avait interprété Kiss from a Rose et il s'agissait de Seal. Elle nous en clôturait déjà notre première heure puisque dans quelques instants il sera 13h et nous allons les rejoindre. Les infos, ce sera en compagnie de Kenji Girac, de Carol G et de Bruno Mars et puis dans quelques instants Pink Pony Club sorti l'année dernière. Il s'agit de s'écouter Chaperone.
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1: Bonjour, bonjour à tous. Le numéro 1722 a été activé ce jeudi en raison de l'avertissement de mauvais temps émis par l'IRM. L'Institut Royal Météorologique a émis une alerte jaune aux orages pour toute la Belgique entre 17h et 4h du matin demain. De violents orages et de la grêle sont annoncés ce jeudi. Pour rappel, le 1722 permet de demander l'intervention des pompiers en cas de dégâts causés par une tempête ou par des inondations. En situation de danger de mort, il convient toutefois de composer le 112. Plusieurs milliers de candidats ont présenté ce jeudi à Brussels Expo le traditionnel concours d'admission aux études de médecine et de dentisterie en Fédération Wallonie-Bruxelles. Ils étaient plus de 6800 cette année, un chiffre en constante augmentation. L'épreuve qui doit durer toute la journée est organisée dans plusieurs palais de Palais Expo loués pour l'occasion. Les candidats sont soumis au total à 80 questions à choix multiples devant sonder leur maîtrise de différentes matières scientifiques. Les résultats seront publiés le 4 septembre prochain. Un bon démarrage pour les bons d'État. Les souscriptions à 1 et à 10 ans ont atteint 193 millions d'euros après le premier jour. Le montant levé est plus de 4 fois supérieur à celui enregistré le premier jour de la précédente émission en juin dernier. À l'époque, les souscriptions avaient atteint 44 millions d'euros au premier jour et 273 millions d'euros au total. Il est possible de souscrire à ces bons d'État jusqu'au 3 septembre inclus. Les bons d'État s'adressent aux particuliers. Les émissions ont généralement lieu 4 fois par an. À l'étranger, le bilan de la crue dévastatrice survenue hier dans le nord du Népal dépasse désormais les 270 morts. 1300 personnes sont également portées disparues. Parmi elles, de nombreux étrangers, dont 3 Belges. L'armée népalaise a évacué par les airs plusieurs centaines de personnes de la zone sinistrée. 4000 soldats sont mobilisés pour les opérations de recherche et de sauvetage et prodiguent également les premiers soins. Au Népal, les secouristes ont par ailleurs retrouvé vivants une centaine d'Indiens et 25 Chinois qui avaient été portés disparus. En Allemagne, la bombe datant de la Seconde Guerre mondiale découverte hier à Berlin a été neutralisée. Des milliers d'habitants ont ainsi pu regagner leur domicile peu avant minuit. 5600 ménages avaient dû quitter leur logement hier après la découverte de la bombe dans un canal. 200 policiers ont participé à l'opération aux côtés des pompiers et d'autres services de secours. Une zone de sécurité de 500 mètres avait été établie autour du site. En sport du tennis, David Goffin jouera son dernier tournoi professionnel à l'European Open du 17 au 25 octobre à Bruxelles. David Goffin fera donc ses adieux au public belge après avoir passé 17 ans sur le circuit professionnel. Il était devenu le premier joueur belge à rentrer dans le top 10 mondial. Il fut même 7e mondial et a remporté 6 titres ATP. Du côté de la météo, un temps assez instable mais chaud pour nous accompagner ce jeudi. Au programme, une alternance de nuages et de belles éclaircies avant le retour des orages en fin de journée. Les maxima sont compris entre 24 et 30 degrés. C'est la fin de ce flash. Merci de nous suivre. Excellent début d'après-midi.
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0: en aura pour tous les goûts et pour tous les styles pour cette seconde partie du break de midi. La preuve, puisqu'on vient de démarrer en compagnie du nouveau simple de Olivia Rodrigo avec Drop Dead. Allez, moi je vous annonce la suite avec Martin Garrix et Ed Sheeran. Il y a également Cœur de Pirate. Et puis on va retrouver dans l'immédiat Céline Dion pour Because You Love Me.
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0: retour de Marc Lavoine en compagnie de Patrick Fiori. Le morceau s'intitule Occupé. Nous ferons un petit point du côté de La Couleur du Ciel d'ici quelques instants, mais avant, on va s'écouter Regal en compagnie de Years and Years. Il y a également Bruno Mars avec On My Soul et puis I Wish I Would Rain Down. Voici son but tardé, Phil Collins.
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Des fleurs interprétées par Tovello et Stromae. Excellent début d'après-midi à notre écoute. Dans quelques instants, il y aura Claudio Capeo. Mais faisons rapidement eh bien, un petit point du côté de la couleur du ciel. Après une matinée bien agitée, cela va se calmer dans le courant de cet après-midi avec notamment de larges périodes ensoleillées, quelques nuages. Mais normalement, le temps va devenir sec partout. Et puis du côté des températures, eh bien, les maxima seront compris entre 27, 29, voire peut-être un petit 30 degrés. Cet après-midi au centre du pays. Voilà, concernant la tendance météo. Comme promis, Claudio Capeo, il y aura également Lost Frequencies. Et puis, juste après, Gypsy Hour, côté nouveauté, avec So Into You.

0: You Keep Me Hanging On, c'était Kim Wilde. D'ores et déjà, eh bien, passé un excellent moment à l'écoute de notre programmation. Dans quelques instants, à partir de 14h, vous allez retrouver notre ami Philippe Collin. Moi, je me sépare de vous. Je vous retrouve avec plaisir demain pour se séparer Temple City avec Self Aware. R.E.M. Losing My Religion. Et après une courte pause publicitaire, on va retrouver notamment Christophe Willem et Double Jeu.
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Dans ce jeudi 27 août 2026, j'espère que vous allez bien. Mon nom Philippe Collin, c'est parti jusqu'à 16h, vous en avez l'habitude maintenant, hein, pour une nouvelle édition de Fréquence Musique. Et pour démarrer, c'était égal avec Moving to the Sun, Maroon 5 et Pointer Sisters. Voici ce qui nous arrive dans les secondes qui viennent dans votre radio.

0: Il y a quelques minutes de cela dans le poste, nous étions 1982 avec les Pointer Sisters, c'était I'm So Excited. Et puis à l'instant, c'était Didi Goja. Retour à la chanson française pour continuer cette programmation. Nous aurons Autodéfense d'ici quelques minutes avec Camille Ayembe. Mais avant cela, les bougies, c'est Christophe Maé.
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sont dans ce monde de brut avec Bryan Adams. Everything I do it for you. En plus, c'était une version extended, histoire de pouvoir en profiter un maximum. Hein. Allez, la kermesse des champs refailles, hein. C'est du 4 au 6 septembre 2026. Toutes les infos sur la page Facebook des champs refailles, à la kermesse des champs refailles d'ailleurs. 2026 en permanence, fête foraine, bar et petite restauration, circuit de trottinettes et de petits vélos, bac à sable, transat et château gonflable. Retour à la musique d'ici quelques minutes. Tovelo et Stromae apportent des fleurs, mais avant cela, voici Modéo et Ailleurs.

Too Good, c'était Drake et Rihanna. Et puis avant cela, Tovelo et Stromae. Alors, c'était des fleurs. Je vous rappelle que vous pouvez toujours nous écouter via le 104.9, ça vous savez, via le fr-guezet.be, ça vous savez également. Mais depuis quelques mois maintenant, vous pouvez nous écouter via notre application à télécharger sur les sites ZDQ. Et là tout de suite, on va vous faire chanter, monsieur.

0: Sinclair, c'était I Can Wait. Et pour nous permettre d'arriver jusqu'au top, il y aura d'abord un duo entre Kenji Girac et Deju dans mes bras. Et puis un petit peu de douceur à nouveau pour Matériel Lover. Il s'agira de Sienna Spyro.
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0: Alors tout de suite, la grande Céline Dion, The Reason. Nous revoici en 1997 et puis Mado sera dans la foulée avec son dernier titre, Comme les grands.
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dans le poste. C'était Raphaël. Le marché des producteurs de meux aura lieu le 4 septembre 2026 de 15 à 20 heures au foyer Notre-Dame et sur la place rue du Chénier numéro 49 à Meux. Toutes les informations chez Annie Lebois au 0474 02 43 05 à 0474 02 43 05. Et oui, sur fréquence, la musique et les infos. On est comme ça. 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

Tate McRae, c'était Sportcore dans la radio. Je vous rappelle que ce dimanche, un cours aura lieu de la 24e Brocante, organisation de Cola Nostra. Toutes les informations 0472 46 05 29. 0472 46 05 29. Ducci, Lady Gaga, voici Runway.

Merci d'avoir choisi la radio pour vous accompagner et Fréquence Aiguë en particulier. Kenji Girac qui était dans le poste avec Touyo, un titre qui a déjà 10 ans maintenant. J'ai l'impression que je vous le présentais hier. Eh bien non, il y a déjà 10 ans que c'est sorti. Bref, le temps passe vite, très vite, trop vite. Voilà.

Dance Little Sister, c'était en 1987 que ce morceau est sorti. Il était signé Terence Trent D'Arby. Le repas annuel du club Cyclo La Margelle d'Autre-Église aura lieu le 5 septembre 2026 dès 18h à la salle de l'entité, rue de la Gare 14B à Jauche. Au menu, des moules frites. Il y aura également des moules à l'ail frites, des boulettes sauce tomate frites et des assiettes gourmandes frites. Toutes les informations sur le www.lamargelle.be, www.lamargelle.be. Côté musique, je viens de vous caler dans le poste Craig David, suivi de la belle Taylor Swift.

Bon, c'était It's OK. It's alright. Nous étions dans les années 90 au travers de ce titre. Et bien voilà, messieurs, dames, je m'en vais sur la pointe des pieds d'ici quelques minutes sur la fréquence Nathalie. Elle vous tiendra compagnie jusqu'à 19h. On se quitte en musique avec Henri PFR et juste après, Alios. Faites plein de bêtises, surtout vous les faites bien. Il y a demain vendredi pour de nouvelles aventures. Ciao.

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1: Bonjour, bonjour à tous. Le ministre chargé des personnes handicapées, Rob Benders, relève les plafonds de revenus de remplacement permettant aux bénéficiaires d'une allocation d'intégration de la conserver. La mesure vise à éviter que les personnes en situation de handicap soient pénalisées financièrement lorsqu'elles doivent, après une période de travail, recourir à nouveau à une allocation de chômage ou un autre revenu de remplacement. Les personnes âgées de 18 à 66 ans, dont l'autonomie est réduite en raison d'un handicap reconnu, peuvent bénéficier chaque mois d'une allocation d'intégration. Le montant dépend de la composition du ménage, mais également des autres revenus du bénéficiaire qui ne peuvent dépasser certains plafonds. 3% des élèves wallons âgés d'au moins 15 ans se rendent à l'école à vélo. En Flandre, il s'agit de près de la moitié. C'est ce qu'il ressort de chiffres publiés ce jeudi par Stadbel. À l'échelle nationale, sur les 600 000 écoliers âgés de 15 ans et plus, 46% se déplacent en transport en commun pour

0: se rendre à l'école ou rentrer chez eux. Le vélo arrive en deuxième position devant la voiture et la marche. Sans surprise, c'est en région bruxelloise que les transports publics sont les plus utilisés par les ados. Le nouveau code pénal entrera en vigueur le 1er septembre prochain. Le texte est organisé en deux livres. Le livre premier pose les règles générales du droit pénal. Il précise notamment les conditions nécessaires pour qu'une personne puisse être déclarée coupable, les différentes peines et la manière dont elles doivent être appliquées. Le livre 2 rassemble, lui, les infractions et les peines qui leur sont associées. L'une des évolutions majeures réside dans l'abandon de la distinction classique entre crime, délit et contravention. À l'étranger, Khalid Sheikh Mohamed, considéré comme le cerveau des attentats du 11 septembre 2001, sera jugé à partir du 5 juin 2028 à Guantanamo, où il est détenu. Il était l'un des principaux lieutenants d'Oussama Ben Laden au sein du groupe djihadiste Al-Qaïda jusqu'à sa capture en mars 2003 au Pakistan. Il a été transféré en Guantanamo en septembre 2006, où il est toujours emprisonné. Et puis l'ancien chef militaire des Serbes de Bosnie, Ratko Mladić, condamné à perpétuité par la justice internationale, est mort ce jeudi. Cet ancien général qui dirigeait les forces serbes de Bosnie pendant la guerre de 1992 à 1995 a été condamné en 2017 à la perpétuité par le Tribunal pénal international pour l'ex-Yougoslavie pour génocide, crimes de guerre et crimes contre l'humanité pendant la guerre de Bosnie. Parmi ces crimes figurent notamment le massacre d'environ 8000 personnes, des hommes et des adolescents bosniaques, commis en juillet 1995 dans la région de Srebrenica. Il avait été arrêté en 2011 en Serbie après 16 ans de cavale. Un mot de sport et du hockey pour terminer. Les Red Panthers sont trompistes ce soir pour une place en finale de la Coupe du Monde féminine. Notre équipe nationale affronte les Pays-Bas, numéro 1 mondial. Coup d'envoi du match à 18h à Amsterdam. Du côté de la météo, un temps assez instable mais chaud pour nous accompagner ce jeudi. Au programme, une alternance de nuages et de belles éclaircies avant le retour des orages en fin de journée. Les maxima sont compris entre 24 et 30 degrés. C'est la fin de ce flash. Merci de nous suivre. Très bel après-midi.
1: 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Jusqu'à 19h, c'est Nathalie qui vous accompagne sur Fréquence Gueuze.

0: Saint-Claude. Il y aura ce dimanche 30 août à Folles-les-Caves, à la salle Pierre-Collomb, une concentration de vieux tracteurs au profit du Télévis. Il vous propose également un dîner et barbecue, plus dessert au prix de 20€ pour les adultes ou 10€ pour les enfants. Vous pouvez contacter le 019 634 932. On poursuit avec Lenny Kravitz, Fly Away.
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1: Chaussures roses, c'était bien sûr Teddy Bear. Tout de suite 50 Cent avec In Da Club. Et puis ce sera Sia, Save My Life. Très bon après-midi sur Fréquence Aiguë.

Quality Griffin, Save My Love. Les apéros taviétois auront lieu le vendredi 4 septembre dès 17h. Et de 17h30 à 18h30, ce sera Happy Hour. 2h, ce sera terminé. Il y aura également petite restauration, château gonflable, cocktail, ambiance musicale. Ça se déroulera au terrain de foot route de la SB à Taviers. La suite, eh bien, Black Eyed Peas et J Balvin avec Ritmo. Nous poursuivrons avec Robin Schulz et Tom Walker, Sun Will Shine. Également Manon Lisa, Le Petit Pêcheur.

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C'était Olivia Stone avec Sublime. Il y aura une marche lors de la fête à UP ce dimanche 30 août. Il vous propose 5, 10 ou 15 kilomètres. Ce sera départ de 7h à 15h. La suite Taylor Swift avec Elizabeth Taylor. Nous écouterons également Lost Frequencies avec Love To Go.

0: sélection de boissons et amuse-gueule. Il y aura formule houblon, bière spéciale à 30 euros, lounge avec 20 cocktails et bulles à 25 euros ou soft à 25 euros, animation musicale, château gonflable. Pour les inscriptions, eh bien, vous pouvez contacter le 0479 88 33 02. On poursuit avec Robins, Love for Love, également Eva sur la piste.
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J'espère que vous passez un très bon début de soirée en notre compagnie. On vient d'écouter Usher avec Code Up. Ozuna, Doja Cat et Sia, c'est la suite de la programmation avec Delmar. Nous aurons également Kygo et Max McNown avec Take Me Back, ainsi que Clean Bandit et Demi Lovato solo.

0: Whippery, c'est interprété par Coldplay, Little Sims, Burna Boy, Eliana et Tini. Le vendredi 4 septembre, dès 20h, à la salle des Calbasies, place des Champs-Refailles, aura lieu un blind test animé par Roses and Roll Evans. Vous pouvez vous inscrire au 0400 75 75 07 51. Des équipes de 4 à 8 personnes, au prix de 45€ pour l'équipe. Vous devez télécharger à l'avance l'application Quiz Express Smart Buzzer. Il y aura également bar et petite restauration. On poursuit avec Clan, Café Conron, ainsi que Maxime Le Forestier, né quelque part.
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0: avec François Fellman, les valses de Vienne. On poursuit avec Camille Mbé, rien à fêter.
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Nouvelle, c'était Katsai. Il y aura une marche à Deps le dimanche 6 septembre de 8h à 18h. Ça se déroulera au Hall des Sports, avenue des Déportés à Ramilly. Il vous propose 2 ou 3 km, 5, 10 ou 20 km. Ce sera un événement co-organisé par l'Affaire et l'école communale de Ramilly. Il y aura également bar et petite restauration sur place. La suite de la programmation, eh bien, ce sera Bendo Menevado, également Sound of Legend avec San Francisco.

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2: Bonsoir, bonsoir à tous. La commission conjointe justice et intérieur de la Chambre se réunira mercredi prochain. Objectif, évoquer les récents coups de feu survenus à Bruxelles. Les groupes d'opposition, PS, Vlaams Belang et Anders avaient chacun demandé une telle réunion après ces événements liés au trafic de drogue. Le ministre de l'Intérieur, Bernard Quintin, et la ministre de la Justice, Annelies van Linden, répondront aux questions des députés. La séance est prévue entre 9h et midi. Une nouvelle agression à la prison de Harennes ce matin. L'agression a été commise lors de la distribution du café dans la maison d'arrêt. Un détenu s'en est pris à un agent. Trois autres agents sont venus à son secours, ont également été agressés. Les agents ont été pris en charge médicalement à l'hôpital et ont été rencontrés par la direction ainsi qu'une équipe de soutien. La police a été avertie, s'est rendue sur place. Les syndicats dénoncent de leur côté une situation intenable. Le ministre président germanophone Oliver Pache a écrit au ministre de l'Intérieur Bernard Quintin pour lui demander de garantir l'accessibilité en allemand du numéro national d'information 1771 en situation de crise. Il s'agit pour la communauté germanophone d'une question d'égalité de traitement et de qualité de la communication de crise des pouvoirs publics. Selon le ministre président germanophone, les lois coordonnées du 18 juillet 1966 sur l'emploi des langues en matière administrative prévoit que les avis et les communications des services centraux qui s'adressent directement au public doivent être mises à la disposition de la population germanophone en allemand. À l'étranger, le virus du Nil occidental transmis par les moustiques a provoqué une hausse rapide des cas en Grèce et s'étend à présent à 12 pays européens. En Grèce, au moins 232 personnes ont été

0: infectés par le virus depuis le début de l'année. 19 personnes y sont d'ailleurs décédées des suites de la maladie. En Belgique, aucun cas humain n'a pour l'instant été enregistré. Le virus du Nil occidental est transmis par les piqûres de moustiques. Chez la plupart des personnes, l'infection passe totalement ou presque inaperçue. Les personnes âgées et fragiles présentent toutefois un risque plus élevé. L'état de santé du roi Harald de Norvège, âgé de 89 ans, a été hospitalisé pour des complications liées à une maladie du sang. S'est détérioré et est désormais extrêmement grave. C'est ce qu'annonce le palais norvégien ce jeudi. La reine Sonia et le couple princier ont annulé tous leurs programmes. Ils se trouvent à l'hôpital avec le roi. Ces problèmes de santé surviennent alors que la famille royale norvégienne a été éclaboussée par plusieurs scandales ces derniers mois, notamment en lien avec la princesse héritière Mette Marit, mariée à Ekon. En sport, du tennis, David Goffin jouera son dernier tournoi professionnel à l'European Open du 17 au 25 octobre à Bruxelles. David Goffin qui fera donc ses adieux au public belge après avoir passé 17 ans sur le circuit professionnel. Il était devenu le premier joueur belge à rentrer dans le top 10 mondial. Du côté de la météo, un temps très instable pour nous accompagner ce soir et cette nuit au programme de fortes rafales de vent et des orages accompagnés de grêle. Les minima seront compris entre 15 et 20 degrés. C'est la fin de ce flash. Merci de nous suivre. Excellent début de soirée.
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région. C'était Sylva, viens, on se laisse aller. Et comme on parle de région, eh bien oui, en effet, il vient de Péroué. Et le comité Télévie de Péroué, justement, organise un tournoi de pétanque le samedi 5 septembre au site de la gare. Dès 13h, inscription. 14h, tournoi de pétanque en doublette, 8€ par joueur. Là, pour toutes les équipes, pour plus d'infos, le 081 65 59 69. Roxette, c'est la suite de la programmation avec Joyride. Hello.

0: Et si vous voulez plus de renseignements, eh bien vous pouvez contacter le 0479 44 44 29. On poursuit avec Armin van Buuren et Trevor Guthrie avec This Is What It Feels Like.
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Anyone for You, c'était Georges Ezra. Ce dimanche 30 août, à Incourt, de 9h à 17h, aura lieu la 24e brocante. Pour plus d'infos, le 0472 460 529. Tout de suite, Offenbach et Star Sailor avec Four to the Floor. Puis nous irons dans les souvenirs des années 80 avec Dire Straits, Money for Nothing. Et puis on remontera dans les années 90 avec Lara Fabian, Si tu m'aimes. Excellente soirée sur Fréquence Écossaise.

Mickey, ça pique un peu quand même. Voilà, dans quelques minutes, vous retrouverez Bernard avec la boîte à hit jusque 20h. Et puis ce sera Florent avec la flosphère. Mais pour terminer cette émission, eh bien, nous écouterons Samber avec My Body Isn't Ready. Également Icons avec Time. Je vous souhaite une excellente soirée et je vous retrouve

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2: Et oui, bonsoir à toutes et à tous, ravi de vous retrouver en direct dans la Flosphère. Ce soir, préparez-vous à un magnifique voyage musical. Au programme, des collaborations cultes, des pépites de la scène belge, des sonorités soul, rap et électro aussi. Quelques beaux souvenirs. Attachez vos ceintures, on monte le son et c'est parti. On va ouvrir le bal tout de suite avec une petite brise pop fraîche venant du Québec. C'est le duo Alpha Rococo qui a le secret parfait pour éliminer la grisaille avec leur incontournable morceau « Les jours de pluie », extrait de leur tout premier album « Levé du jour » sorti en 2008. C'est parti.

Fever Dream, c'était à l'instant Alex Warren. Place maintenant à une collaboration culte qui nous fait remonter le temps. En 2007, Amel Bent s'associait à son ami Diams sur l'album A 20 ans pour lui offrir ce duo au sommet, empreint d'énergie, d'amitié et de sincérité. On écoute A 20 ans.

Un souvenir de l'année 95, c'était John Scatman avec Scatman World. On va poursuivre maintenant avec l'intensité et la voix vibrante de Barbara Pravi. Révélée au grand public lors de l'Eurovision, l'artiste française enchaîne depuis les scènes et les tournées. Elle nous plonge ici au cœur de ses racines serbes avec La Pieva, une chanson poignante dédiée à son histoire familiale. Chez moi.

Et c'était Maël à l'instant avec Tic Tac. On va écouter maintenant Flo de la Vega. Après l'immense succès des Frérots de la Vega, l'artiste ici a fait le choix de s'installer en pleine forêt landaise pour revenir à l'essentiel. Flo de la Vega nous insuffle cette belle bouffée d'air pur et d'ondes solaires avec son hymne au lâcher prise. C'est Je veux.

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1: Gaëtan Roussel et Adeline Lovo, c'était Crois-moi à l'instant. On va retrouver toute la magie du regretté Avicii maintenant, ici aux côtés du chanteur britannique Joe Janiak. Ses proches ont finalisé ses démos pour nous offrir l'émouvant Bad Reputation, un titre marquant de son album posthume Team, sorti en 2019.

C'était Likely Lucky Again, ici remixé par le DJ belge The Magician. On va changer de décor avec la superstar britannique Harry Styles. Toujours là où on ne l'attend pas, l'artiste pop continue de surprendre ses fans à travers le monde. Voici son titre événement, Are You Listening Yet?

Encore un excellent souvenir de l'année 1979, c'était Police avec Message in a Bottle. On va accueillir maintenant une voix au coffre et à la générosité exceptionnelle, bien connue des passionnés de comédie musicale pour ses rôles marquants sur scène, notamment dans Le Roi Lion. Joël Okonga met toute sa puissance soul au service d'un message rassembleur avec tous les hommes.

C'était David Guetta, Alesso et Madison avec Never Going Home Tonight à l'instant. Une parenthèse R&B maintenant, tout en douceur et en retenue, avec le chanteur américain Khalid qui vient de nous envelopper avec sa voix suave sur In Plain Sight, un morceau chaleureux paru en 2024. C'est parti.

C'était le groupe belge à l'instant, Puggy, For a Minute. On va retourner au R&B français avec la voix puissante de Léa Castel. Dévoilé en 2017, ce titre Amazon marque un moment fort de son parcours, porté par un texte engagé et des sonorités pop urbaines modernes. C'est parti.

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1: Et oui, déjà 21h, donc on va entamer cette deuxième heure. On va enchaîner avec l'homme pâle, mauvais ordre, entre riff de guitare électrique, rock et punchline ciselé. On retrouve toute l'énergie brutale de l'homme pâle ici. Un artiste qui sait captiver les foules en festival comme en zénith. Voici le morceau éponyme de son troisième projet studio, Mauvais ordre.

On vient d'écouter Miss Sarajevo à l'instant. C'était les Passengers avec Luciano Pavarotti. À la fois égérie de mode et artiste accomplie, la belgo-congolaise Lou Ndeyakuza ne cesse de faire rayonner son talent à l'international. On va écouter maintenant le percutant Qui c'est, un titre envoûtant coproduit avec El Guincho, le fameux producteur de Rosalia.

Le DJ belge Lost Frequencies à l'instant, c'était Lividor. On va rester sur la scène belge avec une pépite de la nouvelle génération. Navy fait beaucoup parler avec son style rafraîchissant. Elle nous emmène faire une balade au cœur de la ville avec Bruxelles capitale.

La fièvre, nous étions en 2020 ici avec Julien Doré. On va monter le volume maintenant puisque arrive le DJ et producteur franco-suisse Moziman, bien connu pour ses performances explosives à la batterie en plein mix. Il vient secouer ici les ondes avec Vibrer, sorti en 2023.

C'était Biggie G à l'instant avec Hablamos Mañana. Place maintenant à une voix de colosse, une présence unique et des textes d'une poésie rare. Le patron du rap belge, c'est Sylla, qui frappe fort, habitué à sublimer sa plume aux côtés de pianistes comme Sofiane Pamart. Il nous offre ici un morceau majestueux et percutant avec Le Retour du Roi. C'est parti.

vient d'entendre Zao et MC Solar avec Comme Caroline. On va terminer cette sélection musicale de la Flosphère avec l'une des plus belles figures de la chanson française, Zazie, qui nous régale toujours, autant avec sa plume et ses jeux de mots signature. Avec son projet Hair, sorti en 2023, voici Gilles.

0: Et c'était Vita avec peine et pitié. Voilà, c'est ici que s'achève la Flosphère pour ce soir. Merci infiniment d'avoir été au rendez-vous avec moi. J'espère que cette sélection vous aura fait voyager, passer un bon moment. Prenez bien soin de vous, restez à l'écoute et je vous donne rendez-vous la semaine prochaine pour une nouvelle session musicale. Excellente fin de soirée à tous. Ciao, ciao.
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